0: Ça des bons créoles, il fait. Pour faire l'argent, pour faire la vie. Ça des bons créoles comme toi.
1: Oh, mais ça, mon gros, mais ça, mon vague. Moi, c'est différent, tu connais. Parce que là, moi, c'est bien pour quitter la Louisiane. Moi, ici, dans la Californie, il y a une chaîne la vie.